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1: Je ne l'ai pas fait exprès. Significa? No es culpa mía. Lo he hecho sin querer.